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Il est 6h, soyez les bienvenus, c'est la matinale sur Pornic Radio, 6h, 10h, comme tous les matins du lundi au dimanche. On fera un petit tour du côté de nos rubriques habituelles, petites recettes de cuisine. On fera le roast qui va manger aujourd'hui sur Pornic Radio, le métier du jour, la météo bien évidemment, l'éphéméride et bien d'autres choses encore. En attendant, je vous tiens moi compagnie jusqu'à 10h, passez une excellente matinée en notre compagnie.

La météo de ce samedi à Pornic ensoleillé, malgré quelques passages nuageux sans conséquence. Ce soir, ciel peu nuageux, température attendue de 24 à 25 degrés, ressenti 32 au meilleur de la journée, avec une minimale de 19 à 8 heures, ressenti 18 degrés. Marée haute, 4h25, 5m17, 16h38, 5m40, marée basse, 11h10, 1m60 et 23h28, 1m63. Coefficient de 70 sur les deux marées. Sur la façade atlantique, maximum de 22 à Cherbourg, 20 à Brest, 27 à Saint-Nazaire, 30 à Nantes, 23 à La Rochelle, 26 à Bordeaux et 21 pour Biarritz. Très belle journée et excellent week-end sur Pornic Radio.

Salut les gourmands, salut les gourmandes, c'est l'heure de la petite recette du jour. Aujourd'hui, je vous propose une blanquette de veau pour 4 personnes. Il vous faudra 1 kg de blanquette de veau, 2 carottes, 1 oignon, 4 gros champignons de Paris, 25 cl de vin blanc, un petit pot de crème fraîche, 30 g de beurre, un demi-citron, un jaune d'œuf, un cube bouillon de volaille, un cube bouillon de légumes et 2 cuillères à soupe de farine, n'oubliez pas, sel et poivre. Dans une cocotte, faire fondre le beurre et faire revenir la viande de veau jusqu'à ce qu'elle soit légèrement dorée sur toutes les faces. Saupoudrez de farine, ajoutez 2 verres d'eau et remuez bien. Ajoutez les cubes de bouillon et le vin blanc, couvrez d'eau à hauteur. Pelez et coupez les carottes en rondelles, émincez l'oignon et coupez les champignons en fines lamelles et ajoutez-les dans la cocotte. Couvrez et laissez mijoter le tout pendant 1h30 à 2h, n'hésitez pas à ajouter de l'eau si nécessaire. En fin de cuisson, mélangez dans un bol le jaune d'œuf et le citron, ajoutez cette préparation dans la cocotte, remuez, assaisonnez et servez la blanquette de veau sans attendre. Bon appétit! 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

0: Votre horoscope de ce mardi 16 juin.
1: Bélier, pas de jour férié cette semaine et vous commencez à le ressentir.
2: Taureau, vous êtes prêt à retrousser vos manches pour faire aboutir vos projets.
3: Gémeaux, vous serez pétillant de joie et vous êtes d'humeur joyeuse.
4: Cancer, vous êtes omnubilé par votre réussite professionnelle, ce qui vous rend plutôt tendu.
5: Lion, vous avez plein de nouveaux projets dans votre esprit et c'est le moment de les réaliser.
6: Vierge, c'est la journée où vous pourrez faire bouger vos projets professionnels.
7: Balance, vous entrez dans une bonne période pour entreprendre des discussions sérieuses avec vos supérieurs.
8: Scorpion, vous saurez profiter de votre bonne humeur pour engager de nouvelles perspectives d'avenir pour le mois de septembre.
9: Sagittaire, vous saurez profiter de votre grande forme pour emmener avec vous votre entourage.
10: Capricorne, cette lune descendante vous procure une sensation de sérénité et d'apaisement émotionnel.
11: Verseau, c'est la bonne semaine pour vous donner à fond dans votre travail et pour en être rapidement récompensé.
12: Et Poisson, même si quelques heures de sommeil vous manquent, vous serez efficace et déterminé.

La météo de ce 16 juin, le nord est sous un ciel très nuageux avec une grande douceur dès le lever du jour. Il fait entre 14 et 22 degrés, 14 degrés à Cherbourg, 16 degrés à Charleville-Mézières et Strasbourg, 17 degrés à Nantes et à Bourges, 18 degrés à Lyon et à Montélimar, 22 degrés à Perpignan. Dans l'après-midi, soleil et forte chaleur au programme, quelques passages nuageux dans le nord-est et des températures comprises entre 24 et 35 degrés. 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

Mardi 16 juin, bonne fête au Régis aujourd'hui, si vous en connaissez, et c'est la journée mondiale de l'agriculture. Dans l'éphéméride de cette journée, sachez que le 16 juin 2014, il y a donc déjà 12 ans, le divorce de Jennifer Lopez et Marc Anthony était finalisé. Ils s'étaient mariés en juin 2004 et avaient eu des jumeaux, Max et Aimé, en 2008. Et puis on disait au revoir à Thierry Roland en 16 juin, c'était en 2012, il y a 14 ans, il décédait à l'âge de 74 ans des suites d'un AVC, un des monstres évidemment du commentaire sportif sur TF1. Enfin, bon anniversaire à vous les natifs du 16 juin, vous êtes le même jour que Jonathan Cohen, 46 ans, le chanteur Benabar, 57 ans, et Thomas Dutronc, 53 ans. Belle journée.

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La météo de ce samedi à Pornic ensoleillé, malgré quelques passages nuageux sans conséquence. Ce soir, ciel peu nuageux, température attendue de 24 à 25 degrés, ressenti 32 au meilleur de la journée, avec une minimale de 19 à 8 heures, ressenti 18 degrés. Marée haute, 4h25, 5m17, 16h38, 5m40, marée basse, 11h10, 1m60 et 23h28, 1m63, coefficient de 70 sur les deux marées. Sur la façade atlantique, maximum de 22 à Cherbourg, 20 à Brest, 27 à Saint-Nazaire, 30 à Nantes, 23 à La Rochelle, 26 à Bordeaux et 21 pour Biarritz. Très belle journée et excellent week-end sur Pornic Radio.

0: Salut les gourmands, salut les gourmandes, c'est l'heure de la petite recette du jour. Aujourd'hui, je vous propose une tartiflette au chou vert. Pour 6 personnes, il vous faudra un chou vert, un reblochon, un oignon, 100 g de lardons, 30 g de crème fraîche, 20 cl de vin blanc, un filet d'huile d'olive, du sel et du poivre. Préchauffez le four, thermostat 6, 180 degrés. Lavez le chou et émincez-le en lamelles. Plongez-le dans un grand volume d'eau bouillante salée pendant 10 minutes. Pendant ce temps, épluchez et ciselez l'oignon. Dans une poêle, faites-le fondre avec les lardons pendant 5 minutes, puis ajoutez la crème et le vin, salé et poivré. Dans un plat allant au four, disposez le chou égoutté, puis versez la préparation. Ajoutez le reblochon coupé en deux, croûte vers le haut, et enfournez pour 15 minutes. Bon appétit! 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
1: Bonjour à tous, on démarre avec du basket et la superstar LeBron James qui a fait part de sa motivation à participer aux Jeux Olympiques 2024. Le joueur des Lakers a annoncé vouloir dédier son corps à la Team USA pour cet été. Même s'il est proche de la fin de sa carrière comme il l'a annoncé, le meilleur marqueur de points de NBA s'est dit très en forme malgré son âge et il compte représenter son pays avec respect encore une fois pour cette compétition très spéciale. Déjà vainqueur en 2008 et en 2012 avec les États-Unis, l'Américain compte bien aller chercher une troisième médaille d'or cette année et comme on dit, jamais 203. Et si les taxis volants tournaient autour de Paris cet été, Aéroport de Paris semble en tout cas déterminé à mettre en place ses engins électriques afin de transporter de très nombreux passagers. Même si le sujet fait débat avec de nombreuses contestations, ADP estime que sans test réel, on ne peut pas se rendre compte des possibilités et tout sera donc mis en place pour faire voler ces innovations d'ici quelques mois.

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0: Votre horoscope de ce mardi 16 juin, Bélier, pas de jour férié cette semaine et vous commencez à le ressentir.
1: Taureau, vous êtes prêt à retrousser vos manches pour faire aboutir vos projets.
2: Gémeaux, vous serez pétillant de joie et vous êtes d'humeur joyeuse.
3: Cancer, vous êtes obnubilé par votre réussite professionnelle, ce qui vous rend plutôt tendu.
4: Lion, vous avez plein de nouveaux projets dans votre esprit et c'est le moment de les réaliser.
5: Vierge, c'est la journée où vous pourrez faire bouger vos projets professionnels.
6: Balance, vous entrez dans une bonne période pour entreprendre des discussions sérieuses avec vos supérieurs.
7: Scorpion, vous saurez profiter de votre bonne humeur pour engager de nouvelles perspectives d'avenir pour le mois de septembre.
8: Sagittaire, vous saurez profiter de votre grande forme pour emmener avec vous votre entourage.
9: Capricorne, cette lune descendante vous procure une sensation de sérénité et d'apaisement émotionnel.
10: Verseau, c'est la bonne semaine pour vous donner à fond dans votre travail et pour en être rapidement récompensé.
11: Et Poisson, même si quelques heures de sommeil vous manquent, vous serez efficace et déterminé.

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Aujourd'hui, on change de disque avec Seal et l'élégante et irrésistible Future Love Paradise. Un jour, alors qu'il n'a que 11 ans, pour les fêtes de fin d'année, Seal est invité à chanter devant toute son école. Il choisit d'interpréter une chanson de Johnny Nash, I Can See Clearly Now. L'assistance reste bouche bée, on le présente, il a la voix des élus. Et toi, une mémoire de poisson rouge, pour pas que tu passes ta journée à chercher si tu connais la chanson dont je parle, en voici un court extrait, gros naze et magnanime.

Évidemment que tu la connaissais, Dory. La voix des élus, mais une enfance à la Dickens. Seal, Henry, Olusegun, Olumide, Adeola, Samuel est abandonné par ses parents à la naissance, il est donné en adoption. Mais à l'âge de 4 ans, ses parents biologiques, mère nigériane, père brésilien, réapparaissent et réclament l'enfant qu'il aurait restitué. Mais 2 ans plus tard, sa mère repart, le laissant avec un père violent. Il supporte la tyrannie jusqu'à 15 ans, avant de s'enfuir et de vivre plusieurs mois dans la rue. Il est finalement repris par sa première famille adoptive et parvient à passer son diplôme d'architecte, probablement pour leur faire plaisir, car pour Seal, Henry, Olusegun, Olumide, Adeola, Samuel, l'appel de la musique est irrésistible. Néanmoins, le jeune homme manque de confiance en lui. C'est finalement grâce à sa petite amie du moment qu'il se libère. Alors qu'il a déjà 23 ans, elle l'emmène de force dans le quartier de Tottenham Court Road à Londres, où elle lui achète une boîte à rythme, une basse et un enregistreur 4 pistes avant de lui balancer au visage. C'est ce que tu dois faire, jouer et chanter. Là, tu perds ton temps, mets-toi au travail, merde. D'où l'adage populaire, derrière tout grand homme, il y a une sacrée nana. Après avoir brièvement chanté dans des clubs et bars locaux, en 1987, il rejoint Push, un groupe britannique de funk, et tourne avec eux au Japon. En Thaïlande, il rejoint un groupe de blues pendant un certain temps, avant de s'en séparer et de voyager seul à travers l'Inde. De retour en Angleterre, il rencontre Adamski, un DJ partagé entre Londres et Ibiza, qui lui propose d'écrire et de chanter sur un de ses morceaux. La chanson s'appelle Killer et devient un hit international. Il l'inclut dans son premier album publié en 91, Seal. Couvert d'éloges et de prix, il s'en vend 3 millions d'exemplaires. Par la suite, Seal poursuit une carrière en dancey. Et plus il publie d'albums, 10 au total, plus vite il passe à la trappe. En parallèle, sa vie connaît également des hauts et des bas, rupture et réconciliation avec son label, union puis rupture avec la jolie Heidi Klum, démêlée avec la justice après une accusation d'agression sexuelle portée par une voisine, et puis de vives critiques de ses fans suite à sa participation à une fête donnée en Tchétchénie par le satrape local et néanmoins marionnette de Poutine, Ramzan Kadyrov, un mini-concert pour lequel il aurait empoché la modique somme de 500 000 dollars. Un divorce, ça coûte un rein. Candy Grenaz. Seal, son premier album, fut un coup de maître, soutenu par le maître Trevor Horn, ancien membre de Art of Noise, cofondateur du label ZTT, arrangeur pour Frankie Goes to Hollywood, Grace Jones, Simple Minds, Tom Jones, Tina Turner, Pet Shop Boys, pour n'en citer que quelques-uns. L'album bénéficie d'une production impeccable et d'arrangements magistraux. 9 titres tout en élégance et ciselés comme l'anneau unique de Sauron. Et puis il y a cette voix, chaude et sucrée comme une tasse de lait brûlant au miel d'acajou un dimanche après-midi d'hiver avec 39 de fièvre. Un cadeau du ciel, la musique comme on l'aime. Vu sur YouTube, 4,5 millions. Durée de la chanson, 4 minutes 20. Seal, Future Love Paradise.

0: Les auditeurs tristes qui ont vraiment aimé Future Love Paradise de Seal ont également seulement adoré l'épisode 310 Stevie Wonder, le 345 Al Jarreau et le 144 Cosima.
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2: Mardi 16 juin, bonne fête aux Régis aujourd'hui si vous en connaissez et c'est la journée mondiale de l'agriculture. Dans l'éphéméride de cette journée, sachez que le 16 juin 2014, il y a donc déjà 12 ans, le divorce de Jennifer Lopez et Marc Anthony était finalisé. Ils s'étaient mariés en juin 2004 et avaient eu des jumeaux, Max et Aimé, en 2008. Et puis on disait au revoir à Thierry Roland en 16 juin, c'était en 2012, il y a 14 ans, il décédait à l'âge de 74 ans des suites d'un AVC, un des monstres évidemment du commentaire sportif sur TF1. Enfin, bon anniversaire à vous les natifs du 16 juin, vous êtes le même jour que Jonathan Cohen, 46 ans, le chanteur Benabar, 57 ans et Thomas Dutronc, 53 ans. Belle journée.
3: La météo de ce 16 juin, le nord est sous un ciel très nuageux avec une grande douceur dès le lever du jour. Il fait entre 14 et 22 degrés, 14 degrés à Cherbourg, 16 degrés à Charleville-Mézières et Strasbourg, 17 degrés à Nantes et à Bourges, 18 degrés à Lyon et à Montélimar, 22 degrés à Perpignan. Dans l'après-midi, soleil et forte chaleur au programme, quelques passages nuageux dans le nord-est et des températures comprises entre 24 et 35 degrés.
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0: Le Premier ministre Sébastien Lecornu confirme cependant que malgré cet accord, les aides financières seront versées comme convenu et que les coups de pouce aux grands rouleurs et aux secteurs exposés seront maintenus. Le président américain Donald Trump a lui affirmé que le détroit d'Ormuz serait complètement ouvert vendredi, le jour de la cérémonie de signature de l'accord de paix. Le gouvernement, toujours sous pression, appelle à faire l'Ayana. Des milliers de personnes se sont de nouveau rassemblées hier devant les tribunaux. Et puis Gérald Darmanin s'est lui adressé aux 10 000 magistrats français après ce drame. Dans une lettre, le garde des Sceaux réaffirme son attachement à l'indépendance de la justice, mais rappelle qu'elle va de pair avec la responsabilité. De la gauche au Rassemblement national, l'opposition réclame désormais sa démission. La question de la fête du travail revient. Les débats sensibles autour du 1er mai reprennent au Sénat aujourd'hui. Après l'échec d'une première réforme retirée face à la fronde des syndicats, l'encadrement du travail des salariés, des boulangers et fleuristes le 1er mai fait l'objet d'un projet de loi examiné ce mardi au Sénat. Peut-être une occasion de dénicher des billets à prix réduit. La SNCF lance à partir de ce matin une vente flash de 3 jours. Dès ce mardi et jusqu'à jeudi, 100 000 billets de TGV et Inouï sont proposés à prix cassé pour des trajets prévus du 3 au 31 août. Comptez 19 euros en seconde classe et 29 euros en première. L'Ukraine a franchi un pas important sur la voie de son adhésion à l'Union européenne. Les 27 ont officiellement donné le coup d'envoi d'une première série de négociations après la levée d'un veto hongrois. En fin du football, avec une flopée de matchs nuls, un partout entre l'Uruguay et l'Arabie Saoudite, un autre nul 2-2 entre l'Iran et la Nouvelle-Zélande. Hier, l'Espagne a aussi concédé le nul 0-0 face au Cap-Vert. La Belgique a elle aussi dû se contenter d'un partage des points face à l'Égypte, un partout. Attention, aujourd'hui, c'est la France qui va rentrer en jeu face au Sénégal. Coup d'envoi du match à 21h.
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météo de ce samedi à Pornic ensoleillé, malgré quelques passages nuageux sans conséquence. Ce soir, ciel peu nuageux, température attendue de 24 à 25 degrés, ressenti 32 au meilleur de la journée, avec une minimale de 19 à 8 heures, ressenti 18 degrés. Marée haute, 4h25, 5,17 m, 16h38, 5,40 m, marée basse, 11h10, 1,60 m, et 23h28, 1,63 m. Coefficient de 70 sur les deux marées. Sur la façade atlantique, maximum de 22 à Cherbourg, 20 à Brest, 27 à Saint-Nazaire, 30 à Nantes, 23 à La Rochelle, 26 à Bordeaux et 21 pour Biarritz. Très belle journée et excellent week-end sur Pornic Radio.

Salut les gourmands, salut les gourmandes, c'est l'heure de la petite recette du jour. Aujourd'hui, je vous propose un couscous au poulet façon express. Pour 4 personnes, il vous faudra 2 carottes, une courgette, 2 navets, un oignon, une pincée de cumin moulu, une pincée d'harissa, une pincée de curcuma, 2 pincées de coriandre, 500 ml de bouillon de volaille, 3 cuillères à soupe de rasellanoute, 300 g de semoule, 4 cuisses de poulet et 2 filets d'huile d'olive. Épluchez et émincez l'oignon, puis épluchez les carottes et les navets et coupez-les en tronçons. Lavez et coupez également les courgettes en tronçons. Dans un faitout, faites revenir l'oignon dans de l'huile d'olive pendant 3 minutes. Ajoutez ensuite les légumes, versez le bouillon et les épices, puis laissez mijoter pendant 45 minutes. Dans une poêle, faites chauffer un filet d'huile d'olive et faites beurrer le poulet sur toutes ses faces. Ajoutez-les dans le faitout. Préparez la semoule le temps indiqué sur le paquet et servez-la avec les légumes et le poulet, le tout nappé de sauce. Bon appétit! 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

0: votre horoscope de ce mardi 16 juin.
1: Bélier, pas de jour férié cette semaine et vous commencez à le ressentir.
0: Taureau, vous êtes prêt à retrousser vos manches pour faire aboutir vos projets.
2: Gémeaux, vous serez pétillant de joie et vous êtes d'humeur joyeuse.
3: Cancer, vous êtes obnubilé par votre réussite professionnelle, ce qui vous rend plutôt tendu.
4: Lion, vous avez plein de nouveaux projets dans votre esprit et c'est le moment de les réaliser.
5: Vierge, c'est la journée où vous pourrez faire bouger vos projets professionnels.
6: Balance, vous entrez dans une bonne période pour entreprendre des discussions sérieuses avec vos supérieurs.
7: Scorpion, vous saurez profiter de votre bonne humeur pour engager de nouvelles perspectives d'avenir pour le mois de septembre.
8: Sagittaire, vous saurez profiter de votre grande forme pour emmener avec vous votre entourage.
9: Capricorne, cette lune descendante vous procure une sensation de sérénité et d'apaisement émotionnel.
10: Verseau, c'est la bonne semaine pour vous donner à fond dans votre travail et pour en être rapidement récompensé.
11: Et Poisson, même si quelques heures de sommeil vous manquent, vous serez efficace et déterminé.

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1: Bonjour, le dîner d'ouverture du G7 s'est tenu hier soir à Évian où Donald Trump a été accueilli par Emmanuel Macron pour un échange bilatéral. Le détroit d'Ormuz sera complètement ouvert vendredi, jour de la signature attendue de l'accord de paix entre les États-Unis et l'Iran, assure le président américain. De son côté, le gouvernement veut que les prix à la pompe traduisent au plus vite la chute des cours du pétrole observée depuis plusieurs jours, alors que le prix du baril évolue autour des 83$ depuis la signature de l'accord entre États-Unis et Iran. Matignon veut des effets rapides pour le consommateur. Roland Lescure, Maude Bréjon et Serge Papin recevront ce mardi matin à Bercy les distributeurs. Après l'épisode de chaleur du mois de mai, la France de nouveau confrontée à la canicule cette semaine. L'épisode gagnera notamment en intensité à partir de demain mercredi. Le mercure pourra atteindre 38 degrés par endroit, voire 40 en toute fin de semaine. À partir d'aujourd'hui, ces fortes chaleurs gagnent du terrain vers l'est, notamment en Bourgogne, Franche-Comté, Champagne, Lorraine et Alsace, où le mercure risque de dépasser les 30 degrés. Les régions centrales et l'Auvergne-Rhône-Alpes verront également les températures progresser. C'est également à partir de ce mardi que les nuits vont devenir progressivement plus chaudes sur une large partie du pays, selon Météo France. Les minimales nocturnes dépasseront souvent 15 degrés et même parfois à 20 degrés. La SNCF met en vente 100 000 billets de TGV Inouï à partir de 19€ pour voyager en août. Cette vente flash débute ce mardi et se termine jeudi. Ces billets seront proposés à 19€ en seconde classe, 29 en première, pour des voyages réalisés donc entre le 3 et le 31 août 2026 inclus. La SNCF a annoncé d'autres opérations promotionnelles pour, je cite, « soutenir le pouvoir d'achat ». C'est la fin de ce flash, une très bonne journée à notre écoute.
2: La météo de ce 16 juin, le nord est sous un ciel très nuageux avec une grande douceur dès le lever du jour. Il fait entre 14 et 22 degrés, 14 degrés à Cherbourg, 16 degrés à Charleville-Mézières et Strasbourg, 17 degrés à Nantes et à Bourges, 18 degrés à Lyon et à Montélimar, 22 degrés à Perpignan. Dans l'après-midi, soleil et forte chaleur au programme, quelques passages nuageux dans le nord-est et des températures comprises entre 24 et 35 degrés.
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0: Mardi 16 juin, bonne fête aux Régis aujourd'hui, si vous en connaissez, et c'est la journée mondiale de l'agriculture. Dans l'éphéméride de cette journée, sachez que le 16 juin 2014, il y a donc déjà 12 ans, le divorce de Jennifer Lopez et Marc Anthony était finalisé. Ils s'étaient mariés en juin 2004 et avaient eu des jumeaux, Max et Aimé, en 2008. Et puis on disait au revoir à Thierry Roland en 16 juin, c'était en 2012, il y a 14 ans, il décédait à l'âge de 74 ans des suites d'un AVC, un des monstres évidemment du commentaire sportif sur TF1. Enfin, bon anniversaire à vous les natifs du 16 juin, vous êtes le même jour que Jonathan Cohen, 46 ans, le chanteur Benabar, 57 ans et Thomas Dutronc, 53 ans. Belle journée.
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4: Bonjour, l'épisode de forte chaleur débute par le centre-est du pays ce mardi. Selon Météo France, il classe trois premiers départements en vigilance jaune pour la canicule dès ce début d'après-midi. Il s'agit de l'Allier, du Puy-de-Dôme et du Rhône. Sous la barre symbolique des 2 euros et peut-être même au-delà, le prix du gasoil baisse et devrait continuer après l'annonce de l'accord de paix historique entre Washington et Téhéran.

0: question de la fête du travail revient. Les débats sensibles autour du 1er mai reprennent au Sénat aujourd'hui. Après l'échec d'une première réforme retirée face à la fronde des syndicats, l'encadrement du travail des salariés, des boulangers et fleuristes le 1er mai fait l'objet d'un projet de loi examiné ce mardi au Sénat. Peut-être une occasion de dénicher des billets à prix réduit. La SNCF lance à partir de ce matin une vente flash de 3 jours. Dès ce mardi et jusqu'à jeudi, 100 000 billets de TGV et Inouï sont proposés à prix cassé pour des trajets prévus du 3 au 31 août. Comptez 19€ en seconde classe et 29€ en première. L'Ukraine a franchi un pas important sur la voie de son adhésion à l'Union européenne. Les 27 ont officiellement donné le coup d'envoi d'une première série de négociations après la levée d'un veto hongrois. En fin du football, avec une flopée de matchs nuls, un partout entre l'Uruguay et l'Arabie Saoudite, un autre nul 2-2 entre l'Iran et la Nouvelle-Zélande. Hier, l'Espagne a aussi concédé le nul 0-0 face au Cap-Vert. La Belgique a elle aussi dû se contenter d'un partage des points face à l'Égypte, un partout. Attention, aujourd'hui, c'est la France qui va rentrer en jeu face au Sénégal. Coup d'envoi du match à 21h.
1: Ah, bonjour à toutes et à tous. On débute avec du football et les premiers scores écrasants ont été enregistrés dans ce mondial 2026. Ça a débuté avec le large succès de l'Allemagne hier soir face à Curaçao, victoire 7-1, grâce notamment à un doublé de Kai Havertz. Mais le match a également été marqué par le tout premier but en Coupe du Monde pour le Curaçao. Il est signé Comenencia qui a marqué dès la 21e minute de jeu. Cela n'a pas tenu, mais tout de même, c'est historique. Et plus tard dans la soirée, la Côte d'Ivoire a battu l'Équateur sur le fil 1-0. Grâce à l'attaquant de Manchester United, Amad Diallo Traoré, dans les arrêts de jeu. Deux matchs se disputaient également cette nuit. Les Pays-Bas et le Japon se sont neutralisés. Deux buts partout. Van Dijk et Somerville ont marqué pour les Hollandais. Nakamura et Kamada sont les buteurs japonais. Enfin, la Suède a parfaitement débuté son mondial 2026 en l'emportant largement 5-1 face à la Tunisie. L'ancien Marseillais Ricky, qui est le seul buteur tunisien de cette rencontre, Ayari, d'origine tunisienne, a marqué deux buts pour les Suédois. L'attaquant d'Arsenal, Victor Gyökeres, a également inscrit un but. Et puis ce lundi, 4 matchs sont au programme. Ça débute dès 18h française avec un déséquilibré Espagne-Cap-Vert à Atlanta, suivi de Belgique-Égypte à 21h. À minuit, l'Arabie Saoudite affrontera l'Uruguay à Miami et à 3h du matin. La nuit prochaine, l'Iran sera opposé à la Nouvelle-Zélande à Los Angeles. En rugby, on connaît les affiches des demi-finales. Hier soir, le Stade français a rejoint le dernier carré du championnat en écrasant La Rochelle 45-5. En demi-finale, les Parisiens retrouveront Montpellier vendredi, alors que Toulouse défiera le Racing 92 ce week-end à Marseille. Et puis en basket, vous avez peut-être suivi la défaite de Victor Wembanyama en finale de NBA face aux New York Knicks ce week-end. Et bien Paris a battu Monaco en finale de la Betclic Elite pour le match 1, succès 95-91. En cyclisme, le Mexicain Isaac Del Toro a remporté le Tour Auvergne-Rhône-Alpes alors que Paul Sexas a chuté samedi et abandonné ce dimanche. Et puis en F1, victoire de Lewis Hamilton sur le Grand Prix de Catalogne. Il devient le plus vieux pilote de l'histoire à l'emporter à 41 ans et 5 mois. Très belle journée de sport.
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La météo de ce samedi à Pornic ensoleillé, malgré quelques passages nuageux sans conséquence. Ce soir, ciel peu nuageux, température attendue de 24 à 25 degrés, ressenti 32 au meilleur de la journée, avec une minimale de 19 à 8 heures, ressenti 18 degrés. Marée haute, 4h25, 5m17, 16h38, 5m40, marée basse, 11h10, 1m60 et 23h28, 1m63. Coefficient de 70 sur les deux marées. Sur la façade atlantique, maximum de 22 à Cherbourg, 20 à Brest, 27 à Saint-Nazaire, 30 à Nantes, 23 à La Rochelle, 26 à Bordeaux et 21 pour Biarritz. Très belle journée et excellent week-end sur Pornic Radio.

0: Bonjour à tous, on démarre avec du basket et la superstar LeBron James qui a fait part de sa motivation à participer aux Jeux Olympiques 2024. Le joueur des Lakers a annoncé vouloir dédier son corps à la Team USA pour cet été. Même s'il est proche de la fin de sa carrière comme il l'a annoncé, le meilleur marqueur de points de NBA s'est dit très en forme malgré son âge et il compte représenter son pays avec respect encore une fois pour cette compétition très spéciale. Déjà vainqueur en 2008 et en 2012 avec les États-Unis, l'Américain compte bien aller chercher une troisième médaille d'or cette année et comme on dit, jamais 203. Et si les taxis volants tournaient autour de Paris cet été ? Aéroport de Paris semble en tout cas déterminé à mettre en place ses engins électriques afin de transporter de très nombreux passagers. Même si le sujet fait débat avec de nombreuses contestations, ADP estime que sans test réel, on ne peut pas se rendre compte des possibilités et tout sera donc mis en place pour faire voler ces innovations d'ici quelques mois à Paris.
1: Salut les gourmands, c'est l'heure de la petite recette du jour. Aujourd'hui, je vous propose du curry jaune aux crevettes express. Pour 4 personnes, il vous faudra une trentaine de grosses crevettes roses décortiquées, 400 g de petits pois surgelés, 2 oignons, 25 cl de lait de coco, 3 cuillères à soupe de crème fraîche, 3 cuillères à soupe d'huile d'olive, 1 cuillère à soupe de curry jaune, des brins de coriandre, du sel et du poivre. Faites chauffer 2 cuillères à soupe d'huile dans une sauteuse, faites-y sauter rapidement les crevettes à feu vif pendant 2 minutes, salez et poivrez, retirez de la sauteuse. Pelez et hachez finement les oignons, ajoutez le reste d'huile dans la sauteuse, faites chauffer, puis faites-y revenir les oignons en remuant 1 minute environ. Ajoutez le curry jaune, le lait de coco, les petits pois et la crème, mélangez et portez à ébullition. Au premier frémissement, remettez les crevettes, laissez cuire 2 minutes en mélangeant. Lavez, séchez et feuillez la coriandre, servez les crevettes avec la coriandre ciselée. Bon appétit! 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

0: votre horoscope de ce mardi 16 juin.
1: Bélier, pas de jour férié cette semaine et vous commencez à le ressentir.
2: Taureau, vous êtes prêt à retrousser vos manches pour faire aboutir vos projets.
3: Gémeaux, vous serez pétillant de joie et vous êtes d'humeur joyeuse.
4: Cancer, vous êtes obnubilé par votre réussite professionnelle, ce qui vous rend plutôt tendu.
5: Lion, vous avez plein de nouveaux projets dans votre esprit et c'est le moment de les réaliser.
6: Vierge, c'est la journée où vous pourrez faire bouger vos projets professionnels.
7: Balance, vous entrez dans une bonne période pour entreprendre des discussions sérieuses avec vos supérieurs.
8: Scorpion, vous saurez profiter de votre bonne humeur pour engager de nouvelles perspectives d'avenir pour le mois de septembre.
9: Sagittaire, vous saurez profiter de votre grande forme pour emmener avec vous votre entourage.
10: Capricorne, cette lune descendante vous procure une sensation de sérénité et d'apaisement émotionnel.
11: Verseau, c'est la bonne semaine pour vous donner à fond dans votre travail et pour en être rapidement récompensé.
12: Et poisson, même si quelques heures de sommeil vous manquent, vous serez efficace et déterminé.
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1: Bonjour, le dîner d'ouverture du G7 s'est tenu hier soir à Évian où Donald Trump a été accueilli par Emmanuel Macron pour un échange bilatéral. Le détroit d'Ormuz sera complètement ouvert vendredi, jour de la signature attendue de l'accord de paix entre les États-Unis et l'Iran, assure le président américain. De son côté, le gouvernement veut que les prix à la pompe traduisent au plus vite la chute des cours du pétrole observée depuis plusieurs jours, alors que le prix du baril évolue autour des 83 dollars depuis la signature de l'accord entre États-Unis et Iran. Matignon veut des effets rapides pour le consommateur. Roland Lescure, Maude Bréjon et Serge Papin recevront ce mardi matin à Bercy les distributeurs. Après l'épisode de chaleur du mois de mai, la France de nouveau confrontée à la canicule cette semaine. L'épisode gagnera notamment en intensité à partir de demain mercredi. Le mercure pourra atteindre 38 degrés par endroit, voire 40 en toute fin de semaine. À partir d'aujourd'hui, ces fortes chaleurs gagnent du terrain vers l'est, notamment en Bourgogne, Franche-Comté, Champagne, Lorraine et Alsace, où le mercure risque de dépasser les 30 degrés. Les régions centrales et l'Auvergne-Rhône-Alpes verront également les températures progresser. C'est également à partir de ce mardi que les nuits vont devenir progressivement plus chaudes sur une large partie du pays, selon Météo France. Les minimales nocturnes dépasseront souvent 15 degrés et même parfois à 20 degrés. La SNCF met en vente 100 000 billets de TGV Inouï à partir de 19 euros pour voyager en août. Cette vente flash débute ce mardi et se termine jeudi. Ces billets seront proposés à 19 euros en seconde classe, 29 en première, pour des voyages réalisés donc entre le 3 et le 31 août 2026 inclus. La SNCF a annoncé d'autres opérations promotionnelles pour, je cite, « soutenir le pouvoir d'achat ». C'est la fin de ce flash, une très bonne journée à notre écoute.
2: La météo de ce 16 juin, le nord est sous un ciel très nuageux avec une grande douceur dès le lever du jour. Il fait entre 14 et 22 degrés, 14 degrés à Cherbourg, 16 degrés à Charleville-Mézières et Strasbourg, 17 degrés à Nantes et à Bourges, 18 degrés à Lyon et à Montélimar, 22 degrés à Perpignan. Dans l'après-midi, soleil et forte chaleur au programme, quelques passages nuageux dans le nord-est et des températures comprises entre 24 et 35 degrés.
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Mardi 16 juin, bonne fête aux Régis aujourd'hui, si vous en connaissez, et c'est la journée mondiale de l'agriculture. Dans l'éphéméride de cette journée, sachez que le 16 juin 2014, il y a donc déjà 12 ans, le divorce de Jennifer Lopez et Marc Anthony était finalisé. Ils s'étaient mariés en juin 2004 et avaient eu des jumeaux, Max et Aimé, en 2008. Et puis on disait au revoir à Thierry Roland en 16 juin, c'était en 2012, il y a 14 ans, il décédait à l'âge de 74 ans des suites d'un AVC, un des monstres évidemment du commentaire sportif sur TF1. Enfin, bon anniversaire à vous les natifs du 16 juin, vous êtes le même jour que Jonathan Cohen, 46 ans, le chanteur Benabar, 57 ans, et Thomas Dutronc, 53 ans.

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On a perdu cette notion aujourd'hui des beaux garçons. Quand est-ce qu'on va nous sortir des beaux mecs ou des filles sublimes? Enfin, vous mettez un poster de Hoshi dans votre chambre, vous? Mais elle est effrayante. Elle a du talent, cette fille, vraiment. Mais qu'elle donne ses chansons à des filles sublimes.

0: très beaux garçons. Il faut des gens beaux.
1: Il est temps de se quitter, c'est la fin de cette matinale. Passez une excellente journée à l'écoute de Pornic Radio.

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3: Bonjour à tous. Le G7 se poursuit à Évian aujourd'hui. Volodymyr Zelensky a été invité pour parler de la guerre en Ukraine. Il tente toujours de convaincre Donald Trump de soutenir Kiev face à Vladimir Poutine. Et bien sûr, le conflit avec l'Iran reste au cœur des échanges. La réouverture totale du détroit d'Ormuz, c'est pour vendredi, selon Donald Trump. Ce passage stratégique pour le pétrole mondial doit s'ouvrir après un accord avec l'Iran. Les États-Unis veulent sécuriser les échanges et rassurer les marchés. Vendredi sera le jour de la signature de l'accord entre les États-Unis et l'Iran. En France, le débat sur le travail le 1er mai revient. Le Sénat examine une loi pour autoriser les salariés des boulangeries et fleuristes à travailler. Le ministre du Travail veut encadrer cette pratique avec volontariat et rémunération adaptée. Le prochain budget du gouvernement s'annonce comme un véritable casse-tête avant la présidentielle. Le Premier ministre Sébastien Lecornu a exhorté ses ministres à calmer les ardeurs dépensières de leurs administrations. Les demandes de financement s'élèvent à plus de 30 milliards d'euros, dont 24 pour de nouvelles dépenses. Économie toujours. Ce matin, Sébastien Lecornu a annoncé que la France va investir 655 millions d'euros supplémentaires dans l'IA afin que cette révolution profite aux Français, et ce à la veille de l'ouverture à Paris du salon VivaTech dédié aux nouvelles technologies. Si vous utilisez des bouteilles plastiques, ça pourrait changer. Le gouvernement réunit industriels et élus pour avancer sur la consigne de ces bouteilles. Objectif, améliorer le recyclage en France avec une mise en place visée en 2029. Aujourd'hui, seule une partie des emballages sont recyclés, loin des objectifs fixés. Sport et football, c'est le jour.

0: se sont montrés inefficaces dans la surface adverse. Et c'était la journée des matchs nuls hier avec la Belgique qui a concédé le nul un partout face à l'Égypte à Seattle. Un partout également entre l'Arabie Saoudite et l'Uruguay alors que les joueurs du Golfe menaient 1-0 jusqu'à 10 minutes de la fin. Et puis deux partout dans l'un des matchs les plus confidentiels de ce premier tour entre l'Iran et la Nouvelle-Zélande. Et ce mardi marque l'entrée dans la compétition de l'équipe de France. Les Bleus débutent face au Sénégal comme lors de la Coupe du Monde 2002 en Asie. Cette année, il faudra être vigilant car le champion d'Afrique en titre a de solides arguments et notamment la dernière compétition internationale de Sadio Mané. Le coup d'envoi sera donné à 21h au MetLife Stadium dans l'état de New York. Deux autres rencontres se disputent ce soir et la nuit prochaine. Dans le groupe de la France, l'Irak sera opposé à la Norvège à minuit. Et puis à 3h du matin, l'Argentine, championne du monde en titre, affronte l'Algérie à Kansas City. C'est l'info de la nuit. En foot, Hervé Renard sera bien sûr un banc lors de cette Coupe du Monde, évincé de la sélection d'Arabie Saoudite en mars. L'entraîneur français vient d'être nommé sélectionneur de la Tunisie au lendemain de l'éviction de Sabri Lamouchi après la défaite d'entrée face à la Suède, 5 buts à 1. En tennis, le premier tour du Queen's a été interrompu par la pluie la nuit. Le duel 100% français entre Giovanni Petit-Péricard et Corentin Moutet va donc devoir se terminer ce mardi. Il y a 1-7 partout et 2-1 dans la troisième manche pour Moutet. En basket, l'ASVEL a mis fin au contrat de son coach Pierrick Poupet. Tony Parker pourrait le remplacer sur le banc. Et puis en cyclisme, Romain Bardet va retrouver l'univers du vélo. Il va prochainement intégrer l'encadrement de l'équipe Décathlon CMA-CGM où évolue un certain Paul Sexas. Voilà, c'est la fin de ce flash. Très belle journée de sport à toutes et à tous.
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3: Bonjour à tous. Le G7 se poursuit à Évian aujourd'hui. Volodymyr Zelensky a été invité pour parler de la guerre en Ukraine. Il tente toujours de convaincre Donald Trump de soutenir Kiev face à Vladimir Poutine. Mais bien sûr, le conflit avec l'Iran reste au cœur des échanges. La réouverture totale du détroit d'Ormuz, c'est pour vendredi, selon Donald Trump. Ce passage stratégique pour le pétrole mondial doit s'ouvrir après un accord avec l'Iran. Les États-Unis veulent sécuriser les échanges et rassurer les marchés. Vendredi, ce sera le jour de la signature de l'accord entre les États-Unis et l'Iran. En France, le débat sur le travail le 1er mai revient. Le Sénat examine une loi pour autoriser les salariés des boulangeries et fleuristes à travailler. Le ministre du Travail veut encadrer cette pratique avec volontariat et rémunération adaptée. Le prochain budget du gouvernement s'annonce comme un véritable casse-tête avant la présidentielle. Le Premier ministre Sébastien Lecornu a exhorté ses ministres à calmer les ardeurs dépensières de leurs administrations. Les demandes de financement s'élèvent à plus de 30 milliards d'euros, dont 24 pour de nouvelles dépenses. Économie toujours. Ce matin, Sébastien Lecornu a annoncé que la France va investir 655 millions d'euros supplémentaires dans l'IA afin que cette révolution profite aux Français, et ce à la veille de l'ouverture à Paris du salon Vivatech dédié aux nouvelles technologies. Si vous utilisez des bouteilles plastiques, ça pourrait changer. Le gouvernement réunit industriels et élus pour avancer sur la consigne de ces bouteilles. Objectif, améliorer le recyclage en France avec une mise en place visée en 2029. Aujourd'hui, seule une partie des emballages sont recyclés, loin des objectifs fixés. Sport et football, c'est le jour J pour les Bleus. La France affronte le Sénégal ce soir pour sa première rencontre dans la compétition. Mais attention, car cette nuit, de nombreuses surprises ont lieu. L'Espagne a été neutralisée par le Cap-Vert 0-0, tout comme l'Uruguay contre l'Arabie Saoudite, 1-1. Même score pour la Belgique face à l'Égypte. Enfin, l'Iran et la Nouvelle-Zélande ont aussi fait match nul, 2-2.
4: Bonjour à toutes et à tous. On débute avec cette surprise en ouverture de la Coupe du Monde 2026 aux États-Unis, au Canada et au Mexique. L'Espagne, championne d'Europe en titre et parmi les favoris de ce mondial, a calé d'entrée. Match nul et vierge 0-0 face aux modestes Cap-Verdiens. Les Espagnols ont monopolisé le ballon.

0: MetLife Stadium dans l'état de New York. Deux autres rencontres se disputent ce soir et la nuit prochaine. Dans le groupe de la France, l'Irak sera opposé à la Norvège à minuit. Et puis à 3h du matin, l'Argentine, championne du monde en titre, affronte l'Algérie à Kansas City. C'est l'info de la nuit. En foot, Hervé Renard sera bien sûr un banc lors de cette Coupe du Monde, évincé de la sélection d'Arabie Saoudite en mars. L'entraîneur français vient d'être nommé sélectionneur de la Tunisie au lendemain de l'éviction de Sabri Lamouchi après la défaite d'entrée face à la Suède, 5-1. En tennis, le premier tour du Queen's a été interrompu par la pluie la nuit. Le duel 100% français entre Giovanni Petit-Péricard et Corentin Moutet va donc devoir se terminer ce mardi. Il y a 1-1, 7 partout et 2-1 dans la troisième manche pour Moutet. En basket, l'ASVEL a mis fin au contrat de son coach Pierrick Poupet. Tony Parker pourrait le remplacer sur le banc. Et puis en cyclisme, Romain Bardet va retrouver l'univers du vélo. Il va prochainement intégrer l'encadrement de l'équipe Décathlon CM à CGM où évolue un certain Paul Sexas. Voilà, c'est la fin de ce flash. Très belle journée de sport à toutes et à tous.
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3: Bonjour à tous. Le G7 se poursuit à Evian aujourd'hui. Volodymyr Zelensky a été invité pour parler de la guerre en Ukraine. Il tente de convaincre Donald Trump de soutenir Kiev face à Vladimir Poutine. Mais bien sûr, le conflit avec l'Iran reste au cœur des échanges. Un accord doit d'ailleurs être signé entre l'Iran et les États-Unis vendredi. Une nouvelle qui a fait chuter les cours du pétrole. En France, les yeux sont donc tournés vers les stations-service depuis ce matin pour y voir les prix baisser eux aussi. Le gasoil est d'ailleurs repassé sous les 2 euros. Le litre en moyenne. Par ailleurs, l'aide de 100 euros pour les grands rouleurs doit être versée demain aux Français qui en ont fait la demande et qui sont éligibles, selon Roland Lescure. Quelques 667 000 personnes vont en bénéficier, selon le ministre. 5 ans après le naufrage le plus meurtrier d'embarcation de migrants dans la Manche en 2021, 14 personnes seront finalement jugées. Elles sont toutes liées à des réseaux de passeurs afghans ou irakiens. La plupart contestent leur responsabilité. Si vous utilisez des bouteilles plastiques, ça pourrait changer. Le gouvernement réunit industriels et élus pour avancer vers la consigne de ces bouteilles. Objectif, améliorer le recyclage en France avec une mise en place visée en 2029. Et on a appris ce matin que le groupe Carrefour s'est engagé à retirer 5000 tonnes de plastique de ses rayons d'ici à 2030. Carrefour veut aussi favoriser les ventes de produits consignés avec des prix en moyenne 5% moins chers au litre que leur équivalent non réutilisable et plus de 1000 références. À vos claviers, la SNCF a lancé ce matin une vente flash de 3 jours jusqu'à jeudi. 100 000 billets de TGV Inouï sont proposés à prix cassé pour des trajets prévus du 3 au 31 août. Une opération exceptionnelle pour soutenir le pouvoir d'achat avant d'autres promotions pour les jeunes dès le 22 juin. L'heure de vérité pour l'équipe de France de football. 5 jours après le début de la Coupe du Monde, les Bleus font leur entrée dans la compétition ce soir à 21h contre le Sénégal, une équipe dont il faut se méfier. Les Sénégalais sont champions d'Afrique sur le terrain en 2025 avant d'avoir perdu sur tapis vert.
4: Bonjour à toutes et à tous. On débute avec cette surprise en ouverture de la Coupe du Monde 2026 aux États-Unis, au Canada et au Mexique. L'Espagne, championne d'Europe en titre et parmi les favoris de ce mondial, a calé d'entrée. Match nul et vierge 0-0 face aux modestes Capverdiens. Les Espagnols ont monopolisé le ballon, mais se sont montrés inefficaces dans la surface adverse. Et c'était la journée des matchs nuls hier avec la Belgique, qui a concédé le nul un partout face à l'Égypte, à Seattle. Un partout également entre l'Arabie Saoudite et l'Uruguay, alors que les joueurs du Golfe menaient 1-0 jusqu'à 10 minutes de la fin, et puis 2 partout dans l'un des matchs les plus confidentiels de ce premier tour entre l'Iran et la Nouvelle-Zélande. Et ce mardi marque l'entrée dans la compétition de l'équipe de France. Les Bleus débutent face au Sénégal comme lors de la Coupe du Monde 2002 en Asie. Cette année, il faudra être vigilant car le champion d'Afrique en titre a de solides arguments et notamment la dernière compétition

0: Banim Petit Péricard et Corentin Moutet va donc devoir se terminer ce mardi. Il y a un set partout et 2-1 dans la troisième manche pour Moutet. En basket, l'ASVEL a mis fin au contrat de son coach Pierrick Poupet. Tony Parker pourrait le remplacer sur le banc. Et puis en cyclisme, Romain Bardet va retrouver l'univers du vélo. Il va prochainement intégrer l'encadrement de l'équipe Décathlon CMA CGM où évolue un certain Paul Sexas. Voilà, c'est la fin de ce flash. Très belle journée de sport à toutes et à tous.
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Bienvenue pour votre soirée télé en ce mardi 16 juin. On zappe tout d'abord sur TF1 avec Mon Oncle Retour, le téléfilm réalisé par Andy Zisk, donc dès 21h10. Du théâtre sur France 2 avec Le Duplex, pièce avec Pascal Légitimus ou encore Francis Perrin. France-Sénégal sur M6, Coupe du Monde évidemment en direct. Et puis enfin sur Canal+, le film Chien 51 avec Gilles Lelouch. Belle soirée télé et excellent mardi.

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0: Salut les taffeurs, salut les taffeuses, les accros du boulot, les inconditionnels du bureau, soyez les bienvenus, il est 18h, 18h-20h, c'est l'heure d'Afterwork comme tous les jours de la semaine, du lundi au vendredi. À notre habitude, on fera un petit tour du côté de la circulation sur Nantes et sa périphérie ainsi que sur Saint-Nazaire. Je vous parlerai des programmes ciné à Pornic et puis on fera un petit tour du côté de la météo pour demain. Pour l'heure, on fait le plein de musique, on fait le plein de bonne humeur. Si vous allez boire un petit coup avec les copains et les copines avec modération, l'abus d'alcool, c'est dangereux pour la santé. Excellente soirée.
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0: Allez, côté circulation, bien écoutez, c'est compliqué encore. Hein, des bouchons, des ralentissements sur Nantes et sa périphérie. Et puis sur Saint-Nazaire, eh bien, ça roule plutôt bien ce soir. Alors écoutez, de toute façon, je vous ramène à la maison, donc il n'y a pas de problème. 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Si vous êtes déjà au sport, eh bien, je vous accompagne. On pousse de la fonte ensemble. 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Passe difficile pour Harry Styles. Sa tournée mondiale commence dans 2 semaines. Et pourtant, aucun de ses concerts à Londres et Amsterdam n'affiche complet. Pire, des milliers de billets sont encore disponibles pour chaque date. Passez une excellente soirée.
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La météo pour demain mercredi à Pornic ensoleillé malgré quelques passages nuageux sans conséquence. Le soir, ciel peu nuageux, température attendue de 21 à 22 degrés, ressenti 29 au meilleur de la journée avec une minimale de 17 à 8 heures, ressenti 15 degrés. Marée basse 1h02, 0m86, 13h17, 1m15. Marée haute 6h58, 5m59 et 18h55, 5m85. Coefficient de marée 94 et 93. Sur la façade atlantique, maximum de 23 à Cherbourg, 19 à Brest, 25 à Saint-Nazaire, 30 à Nantes, 27 à La Rochelle, 33 à Bordeaux et 25 pour Biarritz. Passez une excellente soirée sur Pornic Radio, c'est Afterwork jusqu'à 20h. 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

l'affiche du cinéma de Pornic ce soir, Disclosure Day à 20h15, L'objet du délit à 20h30 et La Vénus électrique à 20h45. Alors, excellente séance de ciné. 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

Allez, côté circulation, bien écoutez, ça va beaucoup mieux à cette heure, mais il reste quand même pas mal de ralentissements et quelques bouchons sur Nantes et sa périphérie, et puis sur Saint-Nazaire, ça roulait bien tout à l'heure et ça roule toujours très bien, soyez quand même très vigilants et très prudents pour vous et pour les autres. Qui a dit que Madonna ne dominait plus la scène pop internationale? La sortie de son nouvel album Confession 2 sera l'événement de l'été parce que la star s'en est assurée. Musique, mode, court-métrage, la reine de la pop a imaginé une véritable stratégie marketing pour être au cœur de toutes les

0: En début de soirée, samedi 13 juin, un incendie s'est déclaré dans un champ de céréales de la commune d'Availlès-sur-Seiche, en Ille-et-Vilaine. Un hectare d'orge a été détruit par les flammes. L'origine du sinistre serait un volatile ayant percuté un fil électrique.
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0: La météo pour demain mercredi à Pornic ensoleillé malgré quelques passages nuageux sans conséquence. Le soir, ciel peu nuageux, température attendue de 21 à 22 degrés, ressenti 29 au meilleur de la journée avec une minimale de 17 à 8 heures, ressenti 15 degrés. Marée basse 1h02, 0m86, 13h17, 1m15, marée haute 6h58, 5m59 et 18h55, 5m85. Coefficient de marée 94 et 93. Sur la façade atlantique, maximum de 23 à Cherbourg, 19 à Brest, 25 à Saint-Nazaire, 30 à Nantes, 27 à La Rochelle, 33 à Bordeaux et 25 pour Biarritz. Passez une excellente soirée sur Pornic Radio, c'est After Work jusqu'à 20h.
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1: Après une première tentative infructueuse en 2025, le Finistérien Ivan Derrien a réussi son pari fou ce dimanche 14 juin, réaliser le tour de l'île de Groix dans le Morbihan à la nage et sans palme. Eh bien, félicitations à lui.

0: Allez, côté circulation, bien écoutez, ça va beaucoup mieux à cette heure, mais il reste quand même pas mal de ralentissements et quelques bouchons sur Nantes et sa périphérie, et puis sur Saint-Nazaire. Bah, ça roulait bien tout à l'heure et ça roule toujours très bien. Soyez quand même très vigilants et très prudents pour vous et pour les autres. Qui a dit que Madonna ne dominait plus la scène pop internationale? La sortie de son nouvel album Confession 2 sera l'événement de l'été parce que la star s'en est assurée. Musique, mode, court-métrage, la reine de la pop a imaginé une véritable stratégie marketing pour être au cœur de toutes les discussions.
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0: bienvenue pour votre soirée télé en ce mardi 16 juin. On zappe tout d'abord sur TF1 avec Monk le retour, le téléfilm réalisé par Andy Zisk, donc dès 21h10. Du théâtre sur France 2 avec Le Duplex, pièce avec Pascal Légitimus ou encore Francis Perrin. France-Sénégal sur M6, Coupe du Monde évidemment en direct. Et puis enfin sur Canal+, le film Chien 51 avec Gilles Lelouch. Belle soirée télé et excellent mardi.
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0: C'est la fin de cet After Work. Rendez-vous dès demain à partir de 18h à suivre Top Hit. Excellente soirée avec nous. Ciao, ciao, bye bye, Kenao.
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1: Bonsoir à tous. Nouvelle tension au Moyen-Orient. Des frappes israéliennes ont fait au moins 4 morts et plusieurs blessés dans le sud du Liban. Des bombardements qui interviennent malgré l'annonce d'un accord entre les États-Unis et l'Iran. Et en France, coup de chaud à venir. Météo France annonce une intensification de l'épisode de chaleur dès jeudi, avec des températures pouvant atteindre jusqu'à 40 degrés dimanche dans plusieurs régions. Et les nuits resteront également très élevées. Le tueur en série Francis Holm renvoyé devant les assises pour un meurtre commis en 1989 dans le Vaucluse. Une décision attendue de longue date par la famille de la victime. À Nice, des perquisitions en cours à la mairie dans le cadre de l'enquête sur la sécurisation de la promenade des Anglais le soir de l'attentat du 14 juillet 2016. Une quinzaine d'enquêteurs sont mobilisés. Toujours sur la Côte d'Azur, il y a des tensions politiques. Éric Ciotti, le maire de Nice, accuse le ministre des Transports, Philippe Tabarot, de menaces. Une affaire qui nécessite des réactions dans la classe politique. Donald Trump poursuit sa visite dans le cadre du G7. Le président américain se rendra notamment à Versailles demain soir, invité par Emmanuel Macron. Et on connaît aussi le lieu de la signature de l'accord de paix entre Washington et Téhéran. La cérémonie se tiendra vendredi en Suisse sur un site sécurisé qui surplombe le lac de Lucerne. Polémique autour de l'annulation de la pièce Passeport d'Alexis Michalik au théâtre municipal de Castres. Une décision prise par le maire RN de la ville qui fait débat. Devant les députés, la ministre de la Culture Catherine Pégard a défendu la liberté de création. Elle regrette un choix qui, selon elle, stigmatise le travail des artistes. Et puis bien sûr, le sport avec l'équipe de France qui entre en lice ce soir à la Coupe du Monde face au Sénégal. C'est à 21h à New York et tous les regards seront tournés notamment vers le capitaine des Bleus, Kylian Mbappé.

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